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0: Oui, Chéri FM, la radio de votre été, la radio officielle des vacances. D'ailleurs, j'ai demandé à la direction de Chéri FM de délocaliser le studio dans une paillote en bord de mer avec cocktail à volonté. Ouais, et on m'a répondu, bah non, on n'a pas le budget, trop cher. Bon d'accord, donc on garde juste l'esprit vacances alors. Hein. C'est Stéphane Casa pour le réveil chéri de l'été. Et à mes côtés, eh bien toutes les demi-heures, une personne étrange là qui vient sans bruit squatter le studio et qui sait tout de l'actualité. Bonjour, vous êtes qui ? Journaliste, d'accord. Les infos, c'est maintenant suivi de Justin Timberlake. Il est 6h.
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0: Mais bien sûr que je sais qui tu es, Irina Capron.
3: Bonjour Stéphane, j'ai plus retenu la paillote que la personne étrange, tu vois.
0: Et les cocktails à volonté, ouais, je suis sûr. Allez, la météo avec encore des orages.
3: Oui, avec deux zones à surveiller aujourd'hui. La première entre la Bretagne et les régions centrales, la deuxième du sud-ouest aux régions méditerranéennes. Ils peuvent être comme hier, localement forts avec du vent violent et des chutes impressionnantes de grêle. Sur le reste du territoire, le ciel alterne entre nuages et éclaircies, des températures qui continuent de baisser mais qui sont tout de même au-dessus des normales de saison. 69 départements restent pour le moment en alerte orange canicule. Il fait actuellement 18 à Chalon-sur-Saône, 19 à Amiens, 20 à Montélimar, 22 à Paris et 25 à Nice. Les maximales sont comprises entre 25 et 36 degrés.
0: Et à la une, ce vote historique.
3: Les députés ont définitivement adopté hier soir la proposition de loi visant à créer un droit à l'aide à mourir, un texte qui légalise donc le suicide assisté, voire l'euthanasie sous certaines conditions. Une réforme sociétale majeure. Jérôme Barella, principal suspect dans l'affaire Liana, a été mis en examen hier pour meurtre et viol sur mineur. La collégienne de 11 ans a été retrouvée morte le 4 juin dernier dans le Gers. Entendu pour la première fois depuis la découverte du corps, l'homme de 41 ans a répondu à quelques questions concernant sa personnalité mais a rapidement fait valoir son droit au silence. Dans l'actualité également, Emmanuel Macron a attendu ce matin dans la forêt de Fontainebleau pour soutenir les pompiers. 950 soldats du feu, appuyés par des moyens aériens, poursuivent leur lutte pour éteindre l'incendie dans ce massif de Seine-et-Marne. Hier, la procureure a annoncé la mise en examen et le placement en détention provisoire du pompier volontaire âgé de 18 ans. Il avait d'abord avoué avoir mis le feu à des brindilles avant de revenir hier sur ses aveux. À retenir à l'étranger, toujours cette tension entre l'Iran et les États-Unis. Téhéran a activé aujourd'hui son système de défense anti-aérienne. Plusieurs explosions ont été entendues dans le nord et l'ouest du pays. Allez, un mot de football. Argentine-Espagne, c'est l'affiche de la finale de la Coupe du Monde qui aura lieu dimanche à 21h. Hier, les coéquipiers de Lionel Messi ont battu l'Angleterre 2-1. Les Anglais qui affronteront nos Bleus lors de la petite finale samedi à 23h. Pardon.
0: Et enfin, le World Festival Amber se tient jusqu'à samedi.
3: Au cœur d'un parc naturel en Auvergne, ce soir, vous pourrez voir sur scène Sean Paul ou encore Elena qui parcourt les routes de France cet été. Les festivals, un esprit totalement différent de celui des Zénith. Écoutez.
4: Dans la piscine. Il y a une énergie qui est différente parce que j'ai conscience que la plupart des gens qui viennent me voir ne me connaissent pas tous, qui ne connaissent pas spécialement les chansons. Donc, je vais aussi m'adapter en fonction de ça. Je ne vais pas les faire chanter à tue-tête à chaque fois, contrairement en salle où je sais qu'ils connaissent bien les paroles. J'ai envie que les gens se disent « Ah tiens, je ne la connaissais pas, mais j'ai envie d'aller approfondir. En fait, j'ai envie d'aller la voir en concert maintenant. » Et donc, c'est cette dynamique-là qui existe en festival, qui existe nulle part ailleurs qu'en festival et qui est hyper intéressante, je trouve, pour moi.
3: Elena qui sera donc au World Festival Amber ce soir en Auvergne.
0: Eh bien, c'est noté. Merci beaucoup, Irina. Et on se retrouve tout à l'heure dans le Réveil Chéri de l'été.
3: À tout à l'heure.
0: 6h04, merci d'être calé hein, comme ça de bon matin sur Chéri FM. D'ailleurs, tiens, il y a une fonction qui est super utile sur l'appli Chéri FM, c'est la fonction réveil. Vous réglez l'appli à l'heure de votre réveil et qui vous réveille, bah, c'est nous. Et Justin Timberlake. Et avouez que être réveillé par Justin, c'est plutôt sexy. Le voilà sur Chéri FM.

0: Chérie FM avec très vite Nadia pour la playlist 2000.
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0: Mais oui, bonjour. Tous les matins, je fais le tour rapidement de la journée. Il y a quelques infos à donner justement sur ce 16 juillet. À commencer par une info musicale. Qui était numéro 1 ce jour-là? Qui fait partie de la playlist 2000 Chérie FM? Eh bien, c'est Atomic Kitten, Eternal Flame. Trois anglaises qui ont fait de cette reprise des Bangles la balade romantique parfaite de l'été 2001. C'était numéro 1 le 16 juillet. Le parfait dragueur avait le CD de titre dans la voiture, là, prêt à être lancé à tout moment pour conclure. Sinon, en ce 16 juillet, c'est l'anniversaire du réseau social le plus prisé des vacances. Instagram, le 16 juillet 2010. La toute première photo test est publiée sur Instagram. Et on y voit un chien et un bout de pied dans une tongue. Vachement intéressant. Enfin, parmi les anniversaires du jour, bon anniversaire au réalisateur Marc Esposito, à qui l'on doit la trilogie française des années 2000, Le cœur des hommes.
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0: Je n'ai pas de cet extrait, dites donc. 6h12, allez, belle matinée, très bon jeudi, 16 juillet. Je vous ai promis Nadia, la voilà. Et dans quelques minutes, on retrouvera Irina Capron qui est en train de se renseigner là sur la météo qu'il fait actuellement sur nos côtes françaises, la météo des plages.

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1: Direction tout d'abord le nord de la France, c'est chez toi ça.
2: Oui, on part au Touquet, une belle journée ensoleillée pour aller à la plage. Cet après-midi, comptez 28 degrés, ressenti 32, un peu de vent jusqu'à 40 km/h. La température de la mer est à 19 degrés et l'indice UV est de 6.
1: Et tu crois qu'au Touquet, on peut croiser Brigitte sur une serviette?
2: Peut-être.
1: On continue sur les plages du golfe de Gascogne.
2: On s'arrête à Soulac-sur-Mer, le ciel est nuageux mais avec de belles éclaircies. Comptez 28 degrés cet après-midi, ressenti quand même 36, quelques rafales de vent là aussi à 35 km/h. L'eau est bonne, elle est à 24 degrés, l'indice UV de 7.
1: Et puis allez, on termine sur les bords de la Méditerranée.
2: Dans le Var à Bandol, un temps lumineux et ensoleillé. Attention, il va faire très chaud, 31 degrés, ressenti 40. L'eau de la mer est à 29 degrés. On se met à l'ombre pendant les heures les plus chaudes. L'indice UV est de 7.
1: Eh bien, merci Irina. Voilà, profitez bien de votre été. C'est Chérie FM pour vous accompagner. Irina, t'as pas prévu de te marier cet été?
3: Oula, bah non, faudrait déjà que je trouve quelqu'un.
1: Ah, c'est une annonce que tu...
3: Bah oui, j'en suis là.
1: D'accord. Justement, voilà la chanson des mariages. Bruno Mars, maintenant sur Chérie FM.

6h27 et ça y est, le soleil est levé, donc on espère qu'il va éviter de tout cramer comme d'habitude. On fera justement un point météo dans les infos de 6h30. Votre horoscope des vacances ne va pas tarder. Et puis pour la musique, alors lui, dans les années 2000, on le surnommait la mythe.

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0: J'adore Chéri FM pour ça.
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19: C'est Chéri FM, merci d'être là, merci de votre fidélité. Il y aura Eminem et Aurilla juste après les infos. 6h30, Irina Capron, bonjour.
20: Bonjour Stéphane, bonjour à tous.
19: La météo et les températures qui continuent légèrement de baisser.
20: Oui, mais il fait toujours aussi chaud. 31 départements restent en vigilance orange canicule. Les minimales sont comprises entre 18 et 25 degrés. Cet après-midi, il fera notamment 26 à Rennes, 32 à Aurillac, 33 à Paris, 35 à Lyon et 36 à Montpellier. Côté ciel, plus de nuages, mais aussi par moments de belles éclaircies. Le risque d'orage gagne les deux tiers du pays.
19: Ah oui, justement, après la chaleur, les coups de tonnerre.
20: Les images ont été impressionnantes hier. Plusieurs départements ont été touchés par de fortes chutes de grêle, notamment dans la Drôme, en Ardèche et en Charente-Maritime. Une maison a même été touchée par la foudre dans les Côtes-d'Armor et a pris feu. Aujourd'hui, les orages seront localement violents, de la Bretagne à la Franche-Comté et sur le sud-ouest. 15 départements aussi, de Lorrain au Puy-de-Dôme, en passant par l'Indre, seront à partir de 14h en alerte orange. Dans l'actualité également, un pompier volontaire de 18 ans mis en examen et placé en détention provisoire. Il est suspecté d'être à l'origine d'un départ de feu en forêt de Fontainebleau. Après avoir avoué, il est finalement revenu hier sur ses aveux. L'incendie qui est fixé mais toujours pas éteint. Emmanuel Macron se rendra ce matin sur place pour apporter son soutien. Un grand texte pour la République, c'est ce qu'a déclaré hier la présidente de l'Assemblée nationale, Yael Braun-Pivet. La proposition de loi créant un droit à l'aide à mourir a été définitivement adoptée hier. Sur 561 votants, 291 députés ont approuvé le texte. Le coût d'une alimentation saine a augmenté de 25% en 5 ans, selon les données de l'ONU dévoilées hier. Le budget est en hausse de près de 4% par personne et par jour, et près d'une personne sur trois dans le monde en est privée. L'actualité, c'est aussi l'Argentine qui défendra dimanche son titre face à l'Espagne en finale de la Coupe du Monde de football. Les Argentins se sont imposés hier 2-1, hier soir face à l'Angleterre. Les Bleus affronteront donc les Anglais samedi à 23h pour obtenir la troisième place.
19: On espère. Et puis enfin, le Festival d'Avignon se poursuit dans la Cité des Papes.
20: On connaît le in et le off, mais il y a aussi le if, un rendez-vous où des artistes se produisent pour la première fois dans des jardins avignonnais, des jardins totalement privés. Écoutez Simon Salomon qui gère le Festival IF.
2: C'est un tremplin. Non seulement c'est deux dates pendant le Festival d'Avignon, dans la ville, réservées en priorité aux professionnels, mais c'est aussi un accompagnement en amont et en aval des artistes sur leurs projets qu'on repère très tôt. Donc comment le faire grandir, la production, l'administration, même l'artistique, et comment l'adapter aussi au lieu, parce que jouer dans un jardin, c'est particulier.
20: Des propos recueillis par Yann Seller à Chéri FM Avignon. Si vous voulez plus d'informations, eh bien rendez-vous sur le site avignon-if.com.
19: Eh bien, merci beaucoup Irina. Tout de suite, la musique, le grand retour dans le Réveil Chéri de l'été avec Eminem, suivi de votre horoscope.
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0: 38 avec Auria pour la suite de la musique ce matin. Mais avant, c'est l'horoscope.
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0: L'horoscope de ce jeudi 16 juillet. Bélier, votre chance vous permettra de réaliser un joli coup de maître aujourd'hui. Les taureaux, vous aurez un soutien inattendu qui durera en plus tout l'été. Les gémeaux, vous serez champion pour briller en société et séduire. Les cancers, côté cœur, des désillusions sont possibles.
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0: Oui, Lion, vous êtes le signe Chérie FM du jour. Votre esprit de compétition vous fera accomplir des miracles. Vierge, pour éviter les mauvaises surprises financières, n'oubliez pas de mettre vos comptes à jour. Balance, ne vous isolez pas, au contraire, sortez, faites des rencontres et ce sera bénéfique. Scorpion, fini les brouilles et les embrouilles, c'est une journée de réconciliation. Sagittaire, en famille, l'ambiance sera chaleureuse et réconfortante. Capricorne, en amour, ne cherchez pas à avoir toujours raison. Verseau, des idées géniales fourmilleront dans votre tête. Et enfin, les poissons, votre générosité sera applaudie. Tous les détails de votre signe sur l'appli Chérie FM. Soirée mondaine, c'est le titre d'Auria qui arrive tout de suite sur Chérie FM.

0: Chérie FM, 6h42. Merci d'être là, c'est le réveil chérie de l'été. Stéphane Casa à vos côtés jusqu'à 9h. Et là, 6h42, normalement à cette heure-ci, bon, ça va, les enfants dorment encore, donc on peut parler de choses entre adultes, des choses qui se situent en dessous de la ceinture. Quels sont les pays les plus olé olé lors de ces vacances? Eh bien, j'ai le top 5 et je vous le donnerai dans l'info du Transat de 6h50. Et pour la playlist 2000, elle arrive, elle est là. Notre chouchoute, Rihanna, sur Chérie FM.
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0: Chérie FM, 6h51, c'est l'heure. Depuis mon transat Chérie FM, je vais vous donner une info plutôt amusante.
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0: Amusante et j'ai envie de dire coquine concernant cet été 2026. Voilà, l'été c'est la période où l'on fait le plus crac-crac badaboum. Et bien justement, grâce à une étude mondiale menée par une célèbre marque de préservatifs, j'ai le top 5 des pays les plus chauds de la planète. Et je ne parle pas de canicule. Ça prend en compte, comment dire ça poliment, la quantité de rapports et la qualité. Alors, en cinquième position de ce top 5 des pays les plus hot sexuellement, c'est... Non, c'est étonnant. Le Mexique, pourquoi? Ne me demandez pas, je suis jamais allé au Mexique, donc j'ai pas d'explication. Quatrième pays, c'est... L'Espagne, l'été, c'est très chaud avec les Espagnols. Ils ont prouvé aussi que c'était vrai sur un terrain de foot. Troisième, c'est l'Italie. D'après cette étude, ce qui intéresse le plus les Italiens, c'est la durée du rapport. Plus c'est long, plus c'est bon. Je ne parle pas de la taille des spaghettis, bien sûr. En deuxième place, on trouve le Brésil. Alors, Brésil, c'est la fréquence des rapports qui compte et non la durée, un peu comme les lapins. Et enfin, en première position de ce top 5 des pays les plus chouettes pour les galipettes, c'est... La Grèce. Eh ouais, 164 rapports par an et surtout l'été. Mykonos a peut-être fait grimper la moyenne, hein, ceci dit. En tout cas, bel été à l'étranger ou pas, un été torride ou pas, mais un été avec Chérie FM. Voilà, Sean Kingston, 6h52.
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0: Il est quelle heure?
1: 6h56. Eh oui, déjà, bonjour. Stéphane Casa à vos côtés pour le plus estival des réveils sur Chéri FM. Vous êtes peut-être en vacances. Ah, quelle chance, hein. Prenez le café, les croissants, le fromage et la charcuterie locale qui va bien. Voilà, en terrasse. Peut-être même directement sur le transat avec l'enceinte connectée sur Chéri FM. Franchement, ça, c'est le bonheur, hein. Donc, petit-déj avec la playlist 2000 de Chéri FM. Lui, justement, il fait partie des noms incontournables des années 2000. Craig David ne va pas tarder, on aura aussi Ariana Grande juste après les infos, à tout de suite.
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4: Il sera bientôt 7h.
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19: Chérie FM, 7h, non, ne baillez pas, on va vous réveiller ce matin avec Craig David, Ariana Grande, Kenji Girac, juste après les infos.
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0: La météo avec toujours ce temps lourd.
1: Oui, les orages vont se multiplier aujourd'hui sur le nord-ouest, le sud-ouest et l'est du pays. 15 départements seront à partir de 14h en alerte orange côté Mercure. On parle encore de chaleur, même si on perd encore 1 ou 2 degrés par rapport à hier. 31 départements restent en vigilance orange ce jeudi. On relève actuellement 19 à Metz, 20 à Tarbes, 21 à Nantes, 22 à Paris et 24 à Perpignan. Comptez cet après-midi entre 25 et 36 degrés.
0: Jérôme Barella mis en examen pour viol et meurtre sur l'Iana.
1: Le principal suspect était déjà poursuivi pour enlèvement et séquestration de l'enfant de 11 ans. Elle a été retrouvée morte le 4 juin dernier dans le Gers. L'homme de 41 ans est aussi mis en examen dans une autre affaire pour viol sur mineur de moins de 15 ans et agression sexuelle. Rosa l'accuse de l'avoir violée une cinquantaine de fois. Sa mère avait porté plainte contre lui en août 2025. Justement, le cas de Jérôme Barella a révélé de nombreux dysfonctionnements judiciaires. Gérald Darmanin avait donc demandé au parquet de toute la France de revoir l'ensemble des dossiers qui concernent des violences sur mineurs. Plus de 85 000 plaintes ont été recensées et réexaminées. 695 personnes ont été incarcérées depuis. Le ministre de la Justice a rappelé hier vouloir faire voter l'imprescriptibilité des crimes concernant les mineurs. Lui aussi a été placé en détention provisoire. Le jeune pompier volontaire de 18 ans avait avoué mardi avoir déclenché un feu de forêt de Fontainebleau. Il est finalement revenu hier sur ses aveux, mais a tout de même été mis en examen. 950 pompiers luttent toujours dans ce massif de Seine-et-Marne pour empêcher la reprise des flammes. Emmanuel Macron est attendu sur place ce matin. Dans l'actualité également, le leasing social fait son retour aujourd'hui. Il doit permettre à 50 000 foyers supplémentaires de rouler en électrique avec un loyer inférieur au prix du marché. Les détails justement avec Guillaume Pinga.
2: Oui, ce dispositif s'adresse aux ménages les plus modestes. Pour en bénéficier, votre revenu fiscal de référence doit être inférieur ou égal à 16 880 euros par part. Vous devez aussi habiter à plus de 10 km de votre lieu de travail et ou effectuer plus de 8 000 km par an à des fins professionnelles. Le montant du loyer dépend du modèle de voiture que vous choisirez. Il y en a 20 au total et les prix vont de 94 à 199 euros par mois. Le contrat dure au minimum 3 ans avec ou sans option d'achat. Un simulateur est en ligne sur ecologie.gouv.fr.
1: Et attention, si vous avez bénéficié du leasing social ces deux dernières années, vous ne pouvez plus y prétendre. Ça y est, on connaît l'affiche de la finale de la Coupe du Monde. Ce sera Espagne-Argentine. Elle aura lieu dimanche soir à 21h et ce sera France-Angleterre samedi 23h pour la petite finale.
0: Et enfin, 280 000 personnes sont attendues aujourd'hui dans le Finistère.
1: Coup d'envoi du festival Les Vieilles Charrues, 34e édition qui aura lieu jusqu'à dimanche à Carré. Au programme, Katy Perry, Gims, Aya Nakamura ou encore Orelsan. Vous pourrez aussi vous amuser sur la grande roue, la piste de luge d'été ou encore dans la guinguette. C'est sympa, tu fais de la piste de luge.
0: Ah ouais.
1: Enfin, tu fais de la luge en écoutant Katy Perry.
0: Ouais, c'est ça. C'est ce que j'allais dire. Ça se trouve, elle peut même faire de la luge avec toi. Allez, c'est le réveil chéri de l'été. Tiens, j'ai un chiffre incroyable. Il y a 100% des Français qui ont fait de Chéri FM leur radio préférée des vacances. Un sondage effectué auprès de ma mère. Ah oui, d'accord. Bon, je plaisante, mais c'est vrai hein, que vous êtes très nombreux à plébisciter Chéri FM cet été. Donc, merci de votre fidélité. Voilà Craig David, il est 7h03.

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1: Chérie FM, ça réveille bien, ça réveille mieux même avec Matafix dans un instant.
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1: Et oui, bonjour, heureux de vous retrouver en ce jeudi 16 juillet tous les matins. Bon, vous le savez, je fais le tour rapidement de la journée. Et alors, il y a quelques infos à donner sur ce 16 juillet, à commencer par une info musicale. Qui était numéro 1 ce jour-là et qui fait partie aussi de la playlist 2000 Chérie FM? Eh bien, c'était Atomic Kitten. Eternal Flame, voilà, reprise sensuelle des Bangles, taillée pour les vacances. C'était numéro 1 le 16 juillet 2001. Sinon, en ce 16 juillet, c'est l'anniversaire du réseau social le plus prisé des vacances, Instagram. Le 16 juillet 2010, la toute première photo test est publiée sur Instagram. On y voit un chien et un bout de pied dans une tombe. Bon, rien de palpitant, mais j'en profite pour saluer au passage tous les Instagrammeurs qui taguent Chérie FM et merci pour vos vidéos, souvent très très drôles. Enfin, parmi les anniversaires du jour, bon anniversaire au réalisateur Marc Esposito, à qui l'on doit la trilogie française des années 2000, Le cœur des hommes.
4: Ah oui, à ce propos, quand on ira au bistrot, vous déconnez pas. Vous dites pas que vous êtes pour le PSG, parce que je veux pouvoir y retourner quand même.
5: Ah ouais, non, enfin, je peux crier au chiot de l'OM quand même.
4: Il y a un crétin qui l'a fait l'an dernier, ça. Ils l'ont bouffé sur la place du village, avec la Yoli.
1: Avec la Yoli. Ça donne envie de revoir le film d'ailleurs. Allez, merci d'être là en ce jeudi 16 juillet. Nous, on continue avec la playlist 2000 et notamment Matafix. Vous avez le droit de monter le son, hein. Allez-y, faites-vous plaisir. C'est Chérie FM, le réveil chéri de l'été.

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0: Il commence à y avoir du monde à la plage en ce moment.
2: Oui.
0: Même plus une place pour poser sa serviette.
2: Déjà à cette heure-ci ?
0: Mais oui, moi je m'en fous, je dors sur les gens directement. Bon, bonjour Irina.
2: Bonjour Stéphane, bonjour à tous.
0: Et on commence cette météo des plages sur les côtes de la Manche.
2: À Pirou, le ciel alterne entre éclaircies et nuages. Il fait bon, c'est idéal pour aller à la plage. 25 degrés cet après-midi, ressenti 29. Un peu de vent jusqu'à 40 km/h. La température de l'eau est de 19 degrés.
0: Et on continue sur la façade atlantique.
2: Et on s'arrête à l'Île-Dieu en Vendée. Le temps deviendra plus incertain en cours de journée. Les températures sont comprises entre 20 et 26 degrés. Le ressenti peut même être de 35 degrés sous le soleil. L'eau est à 22 degrés. L'indice UV est de 6. Même si le temps est couvert, les rayons UV passent, donc on met de la crème solaire.
0: Et elles sont là, elles vous attendent, les plages méditerranéennes.
2: À Argelès-sur-Mer, petit conseil, allez à la plage ce matin, le ciel va se couvrir au fil des heures. Comptez déjà 24 degrés, la maximale sera de 30. Cet après-midi, le vent souffle jusqu'à 45 km/h. La baignade se fera dans une eau à 26 degrés, l'indice UV est de 6.
0: Eh ben c'est pas mal. L'avantage aussi de la plage, c'est qu'il n'y a pas... Il n'y a pas les moustiques.
2: Ça, oui.
0: C'est l'autre avantage. J'en peux plus des moustiques.
2: Ah, et puis ce bruit là dans l'oreille.
0: Mais quelle horreur. M'en parlez pas, ma bonne dame. Bon, merci Irina. On se retrouve tout à l'heure.
2: Tout à l'heure.
0: Il est 7h20. Qu'est-ce qu'on en raconte comme bêtise. Voilà Mel Bent avant Baby Bash sur Chérie FM. Donne-moi.

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0: 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Allez, coup d'œil sur ce qui nous attend. 7h30 info météo, 7h40. L'horoscope des vacances, et je peux vous dire qu'il est bon. 7h50, le collector de l'été. On reviendra notamment sur un tube puissant des années 2000 qui nous a tous fait vibrer. C'était l'été 2004. Vous verrez ça tout à l'heure. Ce sera le choix de Nicolas Bourbon. Et puis, ce matin, bien sûr, la musique encore et toujours sur Chérie FM pour vous accompagner dès le réveil. Et notamment Nelly Furtado sur Chérie FM.
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20: C'est le réveil chéri de l'été, bonjour. Dans quelques secondes, l'arrivée de Nelly Furtado, Céline Dion, également duo avec Jean-Jacques Goldman. Il est 7h30.
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21: Bonjour à tous, ça y est, on connaît l'affiche de la finale de la Coupe du Monde, ce sera Espagne-Argentine, elle aura lieu dimanche soir à 21h, ce sera France-Angleterre, samedi 23h pour la petite finale. Ce vote historique, les députés ont définitivement adopté hier soir la proposition de loi visant à créer un droit à l'aide à mourir, un texte qui légalise donc le suicide assisté, voire l'euthanasie sous certaines conditions. L'actualité, c'est aussi la météo et la qualité de l'air. Avec des chaleurs estivales, nos poumons trinquent. Les trois quarts de la région sont en rouge pour pollution atmosphérique, selon Atmo Hauts-de-France. Une situation critique qui devrait s'arranger dès la fin de semaine avec une baisse des températures. Le canal Seine-Nord-Europe, c'est aussi la découverte parfois d'éléments exceptionnels. Dans le cadre des fouilles pour sa construction, des vestiges d'exception sont parfois révélés. Et c'est le cas encore dernièrement avec un grand atelier de poterie vieux de 2000 ans qui vient d'être mis à jour en bord de la départementale près de Noyon. Durant 9 mois, les archéologues de l'Institut National de Recherche Archéologique ont analysé des pièces rarissimes datant de 2 millénaires. Direction la République tchèque depuis les Hauts-de-France. La compagnie aérienne à bas prix britannique EasyJet annonce une 8e destination au départ de l'île Léquin. Prague sera desservie à partir du 28 octobre prochain à raison de 2 allers-retours. jours par semaine. On poursuit avec une police municipale plus importante à Cambrai. C'est l'ambition de la nouvelle municipalité qui souhaite renforcer les forces de l'ordre sur son territoire. 3 nouveaux postes de policiers seront créés. De plus, un déménagement est aussi envisagé dans un bâtiment du centre-ville, rue du Pan, plus grand qu'actuellement et proche du commissariat et à proximité des grands axes. On termine avec un peu de légèreté et cette belle idée de sortie, c'est aujourd'hui, les jeudis de l'été à Saint-Quentin. Ambiance champêtre aux Champs-Élysées jusqu'au 20 août. Rendez-vous chaque jeudi de 17h à 21h pour profiter d'une soirée estivale en plein air. Au programme artisans, restauration, concerts et à ne pas manquer ce soir le pique-nique blanc pour un moment convivial à partager en famille ou entre amis.
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21: Et c'est un beau temps qui est annoncé aujourd'hui, un ciel bien dégagé ce matin, un tout petit peu plus de nuages cet après-midi. Le thermomètre, lui, affiche toujours des valeurs de saison. 31 degrés sont annoncés cet après-midi du côté de Cambrai vers Saint-Quentin. 31 degrés aussi du côté de Péronne et de Noyon. Voilà pour l'essentiel de l'info. Excellente journée.
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0: avez la forme, que vous allez bien. Il y aura Céline Dion et Jean-Jacques Goldman dans un instant. Et pour votre horoscope, c'est maintenant.
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0: Bélier, votre chance insolente vous permettra de réaliser un joli coup de maître aujourd'hui. Les taureaux, vous aurez un soutien inattendu qui durera tout l'été en plus. Gémeaux, vous serez champion pour briller en société et séduire. Cancer, côté cœur, des désillusions sont possibles.
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0: Oui, Lion, vous êtes le signe Chérie FM du jour. Votre esprit de compétition vous fera accomplir des miracles. La Vierge, pour éviter les mauvaises surprises financières, n'oubliez pas de mettre vos comptes à jour. Balance, ne vous isolez pas, au contraire, sortez, faites des rencontres et ce sera bénéfique. Scorpion, fini les brouilles et les embrouilles, c'est une journée de réconciliation. Les Sagittaires, eh bien vous, les Sagittaires en famille, l'ambiance sera chaleureuse et réconfortante, tant mieux. Capricorne, en amour, ne cherchez pas à avoir toujours raison. Verseau, des idées géniales fourmilleront dans votre tête. Et enfin, les Poissons, votre générosité sera applaudie. Bon, oui. Bravo, je vous applaudis les Poissons. Et pour retrouver l'horoscope en intégralité, c'est sur chérifm.fr. Le duo, Céline Dion, Jean-Jacques Goldman sur chérifm.

bienvenue, c'est Stéphane Cazat pour le réveil chéri de l'été. 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À propos de filles, voilà, Single Ladies, Beyoncé dans quelques secondes. Et puis on découvrira le collector de l'été. Ce sera avec Nicolas Bourboin, 7h50 sur Chéri FM.

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0: Mais oui, c'est l'heure. Et dans la ligne de mire de Nicolas Bourbouin ce matin, un tube qui nous a fait vibrer un été. Bonjour Nicolas.
3: Aujourd'hui, on s'intéresse à un titre que vous n'auriez jamais dû entendre. Vous avez reconnu Four to the Floor, signé Star Sailor, un groupe pop-rock célèbre en Grande-Bretagne, mais pas vraiment chez nous. Ce titre, le groupe l'a en fait imaginé avant même de sortir son premier album à la fin du siècle dernier. Mais mécontents de leur première version, ils ne la retiendront pas. Deuxième essai donc en 2003 pour leur deuxième album qui connaîtra un beau succès en Grande-Bretagne. Mais c'est un remix envoyé par un DJ à la maison de disques qui va propulser le titre. Pourtant, elle n'avait pas vraiment prévu d'en faire un single. Mais rapidement, elle doit se rendre à l'évidence, cette version est un succès, une voix très pop, une bande son assez dense. À l'époque, la proposition sort du lot et rapidement les discothèques françaises s'en emparent, les disquaires croulent sous les demandes. Nous sommes en plein été 2004 et toutes les radios diffusent le titre. Le single se classe numéro 1 en France pendant 8 semaines, le seul pays d'ailleurs où on le trouve dans cette version remixée. Les Anglais, eux, préfèrent la version originale. Comme quoi, les goûts et les couleurs.
0: Oui, c'est vrai aussi pour les glaces, certains préfèrent la vanille, d'autres le chocolat. Merci Nicolas. Nous, ce matin, justement, notre choix s'est porté sur la version la plus dansante. On la préfère, c'est Star Sailor sur Chéri.

0: l'été. Et c'est pas facile de danser en tongs, faut bien le reconnaître. Birkenstock aussi, c'est pas facile. Allez, dans un instant, l'arrivée de Gwen Stefani. On aura Super Funk, bref, la playlist 2000 qui va vous accompagner toute la matinée, promis dans le réveil chéri de l'été. Puis on avait envie aussi de vous dire merci.
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11: Il sera bientôt 8h.
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2: Il est 8h, merci d'avoir choisi Chérie FM pour votre réveil en musique. On attend Gwen Stefani et Super Funk sur Chérie FM.
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4: Bonjour à tous. Emmanuel Macron attendu ce matin dans la forêt de Fontainebleau pour soutenir les pompiers. 950 soldats du feu appuyés par des moyens aériens poursuivent leur lutte pour éteindre l'incendie dans ce massif de Seine-et-Marne. Hier, la procureure a annoncé la mise en examen et le placement en détention provisoire du pompier volontaire âgé de 18 ans. Il avait d'abord avoué avoir mis le feu à des brindilles avant de revenir hier sur ses aveux. Allez, un mot de football, Argentine-Espagne, c'est l'affiche de la Coupe du Monde qui aura lieu dimanche à 21h. Hier, les coéquipiers de Lionel Messi ont battu l'Angleterre 2-1. Les Anglais qui affronteront nos Bleus lors de la petite finale, alors qui arrivera à la troisième place. Coup d'envoi du match samedi à 23h. L'actualité, c'est aussi la météo et la qualité de l'air. Avec ces chaleurs estivales, nos poumons trinquent. Les trois quarts de la région sont en rouge pour pollution atmosphérique, selon Atmo Hauts-de-France. Une situation critique qui devrait s'arranger dès la fin de semaine avec une baisse des températures annoncée. Une police municipale plus importante à Cambrai, c'est l'ambition de la nouvelle municipalité qui souhaite renforcer la présence des forces de l'ordre sur son territoire. Trois nouveaux postes de policiers seront créés. De plus, un déménagement est aussi envisagé dans un bâtiment du centre-ville, rue du Pan, plus grand qu'actuellement et proche du commissariat et à proximité aussi des grands axes. Direction le littoral et un peu de fraîcheur avec ce bon plan. Dès aujourd'hui jusque dimanche, c'est la grande fête de la mer à Boulogne-sur-Mer. Le premier port de pêche de France se transforme en un immense village maritime où se mêlent tradition, patrimoine, gastronomie et animation familiale. Embarquez aussi à bord de navires d'exception. Et puis c'est aujourd'hui les jeudis de l'été à Saint-Quentin. Ambiance champêtre aux Champs-Élysées jusqu'au 20 août. Rendez-vous chaque jeudi de 17 à 21h pour profiter d'une soirée estivale en plein air. Au programme artisans, restauration, concerts. Et à ne pas manquer ce soir, le pique-nique blanc pour un moment convivial à partager en famille ou entre amis. Et enfin, carnet rose au zoo d'Amiens. Deux bébés otari sont nés. Elles ont vu le jour en juin, mais surtout elles commencent à sortir au contact du public en ce moment.
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4: Et c'est un beau temps qui est annoncé aujourd'hui, un ciel bien dégagé ce matin, un tout petit peu plus de nuages cet après-midi. Le thermomètre lui affiche toujours des valeurs de saison, comptez 31 degrés cet après-midi vers Hombleu, du côté de Caudry, Péronne ou encore de Soissons. Et quelques gouttes sont attendues la nuit prochaine et demain, accompagnées d'une légère baisse des températures puisque 27 degrés sont annoncés au meilleur du jour demain, vendredi. Voilà pour l'essentiel de l'actualité, l'info revient dans 30 minutes. Tout de suite, le retour de la musique avec Stéphane Casa, excellente journée sur Chérie FM.
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0: 7h12, allez profiter bien de votre journée. Très bon jeudi, 16 juillet, dans quelques secondes, l'arrivée de Christophe Maé.
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0: Oui, bonjour, et tous les matins, je fais le tour rapidement de la journée. Il y a quelques infos à vous donner sur ce 16 juillet. À commencer par une info musicale. Qui était numéro 1 ce jour-là? Qui fait partie, évidemment, de la playlist 2000 Chérie FM? Eh bien, c'était Atomic Kitten. L'eau brûlant, Eternal Flame, qui a enflammé l'été 2001. À l'époque, c'était avec de la musique. Aujourd'hui, c'est avec des feux de forêt. Bon, cette reprise des Bangles, c'était l'idéal là, pour déclarer sa flamme à un amour de vacances qu'on aura oublié deux semaines plus tard. Bon, sinon, en ce 16 juillet, c'est l'anniversaire du réseau social le plus prisé des vacances, Instagram. Et oui, le 16 juillet 2010, la toute première photo test est publiée sur Instagram. Et on y voit un chien et un bout de pied dans une tongue. D'ailleurs, tiens, j'en profite pour dire qu'il y a de plus en plus d'instagrammeuses et d'instagrammeurs qui taguent Chérie FM en dansant sur notre playlist. Donc c'est super de voir ça. Merci beaucoup, c'est super drôle. Enfin, parmi les anniversaires du jour, bon anniversaire au réalisateur Marc Esposito, à qui l'on doit la trilogie française des années 2000, Le cœur des hommes.
3: Dans vos grosses têtes de veau, il n'y a que du mou de veau. Je vous l'ai dit, redit, mais non. Ça c'est comme si je chiais dans la mer.
4: Moi, j'aime bien chier dans la mer.
5: J'adore.
0: J'avais totalement oublié ce passage du film. Bon, ça donne envie de le revoir en tout cas. Voilà, très bon jeudi, 7 juillet à l'écoute de Chérie FM et avec la musique signée Christophe Maé sur Chérie FM.

0: Chérie FM, 8h19, une grosse pensée pour tous les vacanciers ce matin. D'ailleurs, tiens, ça c'est pour vous.
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0: Bah oui, Arina se renseigne pour nous. Salut Arina.
2: Bonjour Stéphane, bonjour à tous.
0: Et on commence cette météo des plages avec le sud-est, direction la Méditerranée.
2: On passe ce matin notre serviette au Gros du Roi. Alors je ne sais pas si on va y rester toute la journée. Le ciel va devenir nuageux après-midi. En tout cas, les températures donnent envie de se baigner. Il fait déjà 26 degrés et fera jusqu'à 30 degrés. Un peu de vent pour ne pas avoir trop chaud, jusqu'à 40 km/h, et la mer est à 28 degrés.
0: Enfin, tu sais, je crois qu'on est tous à la recherche de nuages. Hein,
2: ah oui,
0: oh là là. Allez, direction à présent la Gironde.
2: À la Cano, ne vous inquiétez pas, le ciel est un peu voilé, le soleil perce tout de même, tout comme les rayons UV, donc attention, les températures sont comprises entre 22 et 27 degrés, avec même un ressenti de 36 cet après-midi, et l'eau est à 22 degrés.
0: Et on finit plus au nord.
2: Chez toi Stéphane,
0: oui.
2: À Deauville,
0: non,
2: une journée ensoleillée, il va faire chaud aussi, 29 degrés cet après-midi sous le parasol et 33 degrés sous le soleil, vous aurez 19 dans l'eau. Est-ce que ça te va?
0: Ah mais ça me va, mais en plus c'est superbe Deauville. Merci beaucoup Irina, on est bien à la plage, à la montagne ou ailleurs. À siroter un soft drink.
2: Et à écouter Chérie FM.
0: Évidemment.

0: IFM, 8h26, c'est IFM toujours là pour vous, hein, en direct, du matin au soir avec la playlist de Mille et Alerte. Britney est en approche et on l'adore, et n'oubliez pas que ce soir, place à la fête, hein, écoutez.
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18: Il est 8h30 à la seconde près. Heureux de vous retrouver ce matin. Il y aura Britney Spears, Bruno Mars juste après vos infos sur Chérie FM.
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19: Bonjour à tous et ça y est, on connaît l'affiche de la finale de la Coupe du Monde. Ce sera Espagne-Argentine. Elle aura lieu dimanche soir à 21h. Ce sera France-Angleterre samedi 23h pour la petite finale. Ce vote historique, les députés ont définitivement adopté hier soir la proposition de loi visant à créer un droit à l'aide à mourir. Un texte qui légalise donc le suicide assisté, voire l'euthanasie sous certaines conditions. L'actualité, c'est aussi la météo et la qualité de l'air. Avec ces chaleurs estivales, nos poumons trinquent. Les trois quarts de la région sont en rouge pour pollution atmosphérique, selon Atmo Hauts-de-France. Une situation critique qui devrait s'arranger dès la fin de semaine avec une baisse des températures. Le canal Seine-Nord-Europe, c'est aussi des découvertes parfois exceptionnelles. Dans le cadre des fouilles pour sa construction, des vestiges d'exception sont parfois révélés. Et c'est le cas encore dernièrement. Un grand atelier de poterie vieux de 2000 ans vient d'être mis à jour à bord de la départementale près de Noyon. Durant 9 mois, les archéologues de l'Institut National de Recherches Archéologiques ont analysé des pièces rarissimes datant de 2000 millénaires. Destination la République tchèque depuis les Hauts-de-France. La compagnie aérienne à bas prix britannique EasyJet annonce une 8e destination au départ de l'île Léquin. Prague sera desservie à partir du 28 octobre prochain à raison de 2 allers-retours par semaine. Dans l'actualité aussi, une police municipale plus importante à Cambrai. C'est l'ambition de la nouvelle municipalité qui souhaite renforcer les forces de l'ordre sur son territoire. 3 nouveaux postes de policiers seront créés. De plus, un déménagement est aussi envisagé dans un bâtiment du centre-ville, rue du Pan, plus grand qu'actuellement et proche du commissariat et aussi à proximité des grands axes. Et enfin, on termine avec un peu de légèreté et cette belle idée de sortie, c'est aujourd'hui les jeudis de l'été à Saint-Quentin. Ambiance champêtre aux Champs-Élysées. C'est jusqu'au 20 août. Rendez-vous chaque jeudi de 17 à 21h pour profiter d'une soirée estivale en plein air. Au programme, des artisans, des stands de restauration, des concerts. Et à ne pas manquer ce soir, le pique-nique blanc pour un moment convivial à partager en famille ou entre amis.
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19: Et il continue de faire beau aujourd'hui, un ciel bien dégagé ce matin, un tout petit peu plus de nuages cet après-midi. Le thermomètre lui affiche toujours des valeurs de saison, comptez 31 degrés cet après-midi du côté de Soissons, du côté de Noyon, du côté de Valenciennes ou encore du côté de Cambrai. Voilà pour l'essentiel de l'info. Prochain point sur l'actu dans 30 minutes, à tout à l'heure.
18: 8h33, dans un instant, votre horoscope. On aura aussi ce nouveau rendez-vous de l'été, les tendances 2000. Ce sera à 8h50 avec Nicolas Bourgoin qui nous parlera d'un célèbre baiser. Ouais, un peu comme ça. Et Britney Spears, justement, n'y est pas étrangère. On vous en parlera tout à l'heure. Britney, que voilà sur Chéri FM.

0: êtes bélier, votre chance vous permettra de réaliser un joli coup de maître. Taureau, vous aurez un soutien inattendu qui durera tout l'été. Les gémeaux, vous serez champion pour briller en société et séduire. Cancer, côté cœur, des désillusions sont possibles aujourd'hui.
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0: Oui, Lion, vous êtes le signe chérie FM du jour. Alors, votre esprit de compétition vous fera accomplir de vrais miracles aujourd'hui. Vierge, pour éviter les mauvaises surprises financières, n'oubliez pas de mettre vos comptes à jour. Balance, ne vous isolez pas. Au contraire, sortez, faites des rencontres, ce sera bénéfique. Scorpion, fini les brouilles et les embrouilles, c'est une journée de réconciliation. Vous êtes Sagittaire, et bien en famille, l'ambiance sera chaleureuse et réconfortante. Capricorne, en amour, ne cherchez pas à avoir toujours raison. Verseau, des idées géniales fourmilleront dans votre tête. Et pour terminer, les poissons, votre générosité sera applaudie. Alors vous voulez avoir plus de détails sur votre signe? Bah oui, c'est possible. Il suffit d'aller sur chérifm.fr. Et très belle matinée, 8h38, qui continue avec l'excellent Bruno Mars.

oui, un baiser, a défrayé la chronique dans les années 2000. Nicolas Bourbois nous en parlera, car ça l'avait rendu tout chose à l'époque. Ce sera tout à l'heure à 8h50 dans la tendance 2000 de ce matin, et puis pour la musique.

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0: Oui, les tendances 2000, c'est un objet, une mode, un événement culte des années 2000. Et alors ce matin, Nicolas Bourbon a choisi un instant plutôt chaud de l'année 2003. Bonjour Nicolas.
3: Bonjour à tous et aujourd'hui, retour sur un des moments les plus bouillants de la pop culture. Nous sommes le 28 août 2003 et Madonna, qui traverse un petit passage à vide, a bien l'intention de montrer à la terre entière que c'est toujours elle, la patronne. Et pour cela, elle choisit la cérémonie des MTV Awards et son tour de deux chanteuses tendances. Mais plus que la chanson ce soir-là, c'est une scène en particulier qui va marquer les esprits, celle d'un baiser langoureux entre la chanteuse et Britney Spears. De quoi choquer l'Amérique puritaine et même un certain Justin Timberlake présent dans la salle. S'en suivra un second baiser, plus furtif celui-ci, avec Christina Aguilera. Mais l'histoire aurait encore pu être différente car à l'époque, Madonna avait pensé à Jennifer Lopez pour échanger ce baiser qui fait encore parler 23 ans plus tard. Une scène mythique, iconique, qui fait de la Madonna la reine de la provoque.
4: It was just a friendly kiss.
3: Allez, à demain.
0: Ouais, merci, à demain Nicolas. Et franchement, hein, même à l'époque, moi, je comprenais pas la polémique. Vive les baisers, hein, vive les bisous, vive l'amour et vive Chérie FM. Voilà Martin Solveig.

0: j'adore ça, ambiancer votre été hein, sur Chéri FM avec la playlist 2000. Merci de nous avoir rejoints. Si vous venez tout juste d'arriver, vous avez un peu de retard parce que le réveil chéri, ça a débuté à 6h. Et là, il est temps pour moi de vous retrouver demain. Mais en revanche, vous pouvez rester. Car
1: bien
0: Angélique
1: sûr.
0: Est là. Bonjour
1: Parfois
0: Angélique.
1: On ambiance la journée, toute la journée d'ailleurs, mais avec la playlist 2000. On est là pour ça. Vous savez quoi? Il y aura les Black Eyed Peas. J'ai même choisi Dante Thomas et ce titre qui a marqué les années 2000.
0: Ah, Miss California, un grand classique. Oui, oui, California. C'est pas beau de se moquer.
1: Allez, ça arrive juste après les infos, c'est normal, il est 9h. On te retrouve demain, 6h, bien plus frais.
0: Exactement, merci, à tout à l'heure.
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14: Il sera bientôt 9h.
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11: À 9h, vous écoutez Chérie FM ce matin. Un bon début de journée avec les Black Eyed Peas, Tidiane Ferro et Dante Thomas. La playlist 2000 après les infos.
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20: Bonjour à tous, Emmanuel Macron est attendu ce matin dans la forêt de Fontainebleau pour soutenir les pompiers. 950 soldats du feu appuyés par des moyens aériens poursuivent leur lutte pour éteindre l'incendie. Hier, la procureure a annoncé la mise en examen et le placement en détention provisoire du pompier volontaire âgé de 18 ans. Il avait d'abord avoué avoir mis le feu à des brindilles avant de revenir hier sur ses aveux. Allez, ici un mot de football, Argentine-Espagne. C'est l'affiche de la Coupe du Monde qui aura lieu dimanche à 21h. Hier, les coéquipiers de Lionel Messi ont battu l'Angleterre 2-1. Les Anglais qui affronteront donc nos Bleus lors de la petite finale, alors qui arrivera à la troisième place. Coup d'envoi du match samedi à 23h. L'actualité, c'est aussi la météo et la qualité de l'air. Avec ces chaleurs estivales, nos poumons trinquent. Les trois quarts de la région sont en rouge pour pollution atmosphérique, selon Atmo Hauts-de-France. Une situation critique qui devrait s'arranger dès la fin de semaine avec une baisse des températures. Une police municipale plus importante à Cambrai. C'est l'ambition de la nouvelle municipalité qui souhaite renforcer les forces de l'ordre sur son territoire. Trois nouveaux postes de policiers seront créés. De plus, un déménagement est aussi envisagé dans un bâtiment du centre-ville, rue du Pan, plus grand qu'actuellement et proche du commissariat et à proximité des grands axes routiers. Direction le littoral et un peu de fraîcheur avec ce bon plan dès aujourd'hui jusque dimanche. C'est la grande fête de la mer à Boulogne-sur-Mer. Le premier port de pêche de France se transforme en un immense village maritime où se mêlent tradition, patrimoine, gastronomie et animation familiale, embarquée aussi à bord de navires d'exception. Et puis c'est aujourd'hui, les jeudis de l'été à Saint-Quentin, ambiance champêtre aux Champs-Élysées. Jusqu'au 20 août, rendez-vous chaque jeudi de 17 à 21h pour profiter d'une soirée estivale en plein air. Au programme artisans, restauration, concerts. Et à ne pas manquer ce soir le pique-nique blanc pour un moment convivial à partager en famille ou entre amis. Et puis, carnet rose au zoo d'Amiens. Deux bébés otaries sont nés. Elles ont vu le jour en juin, mais surtout, elles commencent enfin à sortir au contact du public.
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20: Il fait beau aujourd'hui, un ciel bien dégagé ce matin. Ce sera un tout petit peu plus nuageux cet après-midi. Le thermomètre lui affiche toujours des valeurs de saison. Comptez 31 degrés cet après-midi du côté d'Ombleu, de Caudry, de Péronne ou encore de Soissons. Voilà pour l'essentiel de l'actualité. Prochain point sur l'info, ce sera dès demain matin 6h sur Chéri FM. Bonne journée, bonne matinée.
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0: Vita et le son de vos vacances, c'est ça la playlist 2000 de Chérie FM. Alors après la canicule, quelques départements sont encore en vigilance aujourd'hui, orange tout au plus. Ce sont maintenant les orages qui s'installent de la pointe du Finistère jusqu'à l'Alsace. Alors entre deux coups de tonnerre ce matin ou un rayon de soleil pendant le petit déjeuner dans le jardin, profitez de la playlist 2000 avec les Black Eyed Peas. Les années 2000, c'était aussi ce Frenchie Superman Lovers et Sean Paul qui arrive sur Chérie FM. Bonne matinée, 9h15.
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0: Et bonne matinée avec Chérie FM. On avait tout prévu pour dimanche soir. C'est vrai, les copains, la livraison de glaçons, mais ce sera une finale de Coupe du Monde. Eh bien, sans les Bleus sur le terrain, mais avec Shakira, Justin Bieber et Madonna pour le show de la mi-temps. Une mi-temps hors norme qui devrait être largement rallongée. Elle se tiendra à New York. Madonna, justement, sur Chérie FM ce matin. Et il y a aussi Jamelia et Maria Carré pour la playlist 2000, 30 minutes de musique non-stop. Et puis les Bleus, c'est pas fini, la petite finale, ce sera samedi soir depuis Miami à 23h en France. On n'oublie pas, toujours derrière nos Bleus. Merci d'avoir choisi Chérie FM ce matin.
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9: Il sera bientôt 10h.
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12: Et je suis bien contente de vous croiser ici à 10h moins 10 avec Jamelia, Madonna et Maria Carey sur Chéri FM, la playlist 2000.
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0: Madonna sur Chérie FM ce matin. Il est 10h tout pile, vous êtes à l'heure et vous allez croiser Avril Lavigne, Mojo et Jamelia pour la playlist 2000 ce matin sur Chérie FM.
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0: Le son de vos années 2000 à tout moment, c'est dans la playlist de Chérie FM évidemment. Alors bien sûr, on ne sait pas ce qu'on fera à l'été 2027. Certains ne savent même pas ce qu'ils feront la semaine prochaine. Pourtant, en 2027, il y a trois rendez-vous qu'il ne faudra pas manquer. L'été, David Guetta sera sur la scène de trois grands festivals français, Musilac, Garo Rock et le Main Square Festival. Les préventes sont déjà complètes, alors ne manquez pas l'ouverture de la billetterie de ces festivals pour avoir une chance de l'applaudir l'année prochaine. David Guetta qui passe son été 2026 à Ibiza. Et sur Chérie FM, il y aura aussi Kevin Little et Christina Aguilera sur Chérie FM. C'est ça la playlist 2000.
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0: Chérie FM est déjà une nouvelle playlist 2000 qui arrive ce matin, notamment avec Christophe Willem, qui était d'ailleurs l'invité de la dernière de la saison du Réveil Chéri il y a quelques semaines. Les photos, les vidéos de son passage sur l'Insta du Réveil Chéri, allez voir ça. Et puis il est venu nous présenter son nouveau titre, nous parler de la sortie de son nouvel album. Il est ce matin dans la prochaine playlist 2000. Quant à Alex et Tiffany, vous les retrouverez à partir du 24 août sur Chérie FM. Willem, je vous l'ai dit, il arrive Pink et les Destiny Child sur Chérie FM. Mais vous n'êtes pas sans reste, hein, puisque chaque matin, 6h-9h, c'est le Réveil Chéri de l'été et c'est sur Chérie FM.
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7: Il sera bientôt 11h.
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32: Une bonne demi-heure devant nous avec les Destiny Child, Christophe Willem et Pink sur Chérie FM. C'est ça la playlist 2000. Ça démarre maintenant.

0: quart de 30 minutes de musique non-stop. Vous écoutez Chérie FM. Il est 11h, on est toujours là avec vos artistes qui ont marqué la décennie 2000. Lumidi, Robbie Williams et les Destiny's Child sur Chérie FM.
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0: Chérie FM, merci de nous avoir choisi les 11h15. Bonne matinée.
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0: Et c'est comme Chérie FM, au travail, à la maison, en vacances, il y a toujours la playlist 2000 qu'il faut pour vous accompagner toute la journée. C'est sur Chérie FM. Et bonne nouvelle, il y a un projet qui a repris le chemin de la création, de l'écriture. C'est le biopic sur la vie de Britney Spears qui avait été quasiment stoppé. Britney Spears, la princesse de la pop, justement. Elle nous fait plaisir avec son Womanizer qui arrive dans 30 minutes de musique non-stop. Il y aura aussi Usher et Tattoo sur Chérie FM, la playlist 2000 toujours.
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25: Et il sera bientôt midi.
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31: Et on va croiser Britney Spears, Wellen aussi et Tattoo sur Chérie FM. 30 minutes non-stop. 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

0: 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À midi, au cœur de 30 minutes, non-stop, resservez-vous avec un peu de vinaigrette et avec Sugar Daddy et Britney Spears sur Chéri FM. Piquant.
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Tous vos souvenirs 2000 et d'ailleurs en mode festif tous les soirs dans Chérie Summer Party. 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Ici, Chérie Summer Party. Dans l'immédiat, on va danser. Midi et quart, c'est l'heure, non? On y va avec Kesha, avec Abel Bent et Rihanna. C'est votre prochaine playlist 2000 qui arrive tout de suite sur Chérie FM. Tous les jours.

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écoutez Chéri FM, la playlist 2000. Et on prendra la route des vacances avec vous demain. Bah oui, si vous partez, on vous suit, si vous avez la chance de pouvoir partir. Alors, dès demain, les premières difficultés sur la route. Bison Futé annonce orange dans le sens des départs et même du rouge du Grand Est jusqu'à l'Auvergne-Rhône-Alpes. Et nous, on sera là avec la playlist 2000.

0: grande respiration aussi avec Matthew Stone et Lady Gaga sur Chéri FM. J'ai pour vous 30 minutes de musique non-stop.
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32: Il sera bientôt 13h.
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38: Les grillades sont sur la plancha et la playlist 2000 à ses artistes 2000, justement. Lady Gaga, Matthew Stone et Blue Cantrell et Sean Paul sur Chérie FM.

0: Jérôme Bonneau sur Chai FM et la playlist 2000 qui continue avec Lady Gaga et L5. Elles seront à Paris en février prochain et c'est un concert Chai FM, 13h.
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0: que j'aime ça. Très gros vie, la playlist 2000, ce Chéri FM, cet après-midi. Un bel avant-goût de ce qui vous attend ce soir dans Chéri Summer Party sur Chéri FM. Une heure avec les titres les plus festifs qui ont marqué les années 2000 pour ambiancer vos débuts de soirée cet été. 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On fait la pause avec Kyo, Eminem et Lil Rims sur Chéri FM. C'est la radio officielle des années 2000.
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Bel été avec Chérie FM, c'est la radio qui sent bon les vacances, 100% année 2000. Bon, attention aux orages qui vont craquer fort entre l'ouest et l'est cet après-midi. Ça vous empêche pas de tenter avec Link Up, le groupe de Matt Pokora qui nous ramène en 2003. Link Up, juste après Omi sur Chérie FM, la playlist 2000.

0: Et oui, c'est ça, chérie FM, la playlist 2000 toute la journée en non-stop. Bienvenue, hein, si vous rejoignez, ça fait plaisir. On est ouvert tout l'été avec l'appli Chérie FM à profiter. Et à 13h42, tiens, c'est bientôt la corvée des cahiers de vacances qui ne sont plus réservés qu'aux enfants. Il y a 650 000 éditions pour adultes qui ont été vendues l'an dernier, un record. Comme quoi, vous avez pris goût, hein, vous aussi. Bon, bah, chacun son truc, hein, pour s'occuper pendant les vacances. Sur Chérie FM, on révise les classiques des Z2000 avec que des titres cultes dans la prochaine demi-heure non-stop. C'est mieux que les soustractions, hein. David Guetta, Maroon 5 et J-Lo, Jennifer Lopez avec Ja Rule sur Chérie FM. Bougez pas.
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28: Il sera bientôt 14h.
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33: Absolument, c'est comme ça tout l'été. Un plein soleil sur vos années 2000 avec les Spice Girls, David Guetta, Kelly Rowland et Jennifer Lopez sur Chérie FM.

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1: Allez, belle été, bonnes vacances avec Chérie FM. La playlist 2000, 4 étoiles et Vumère aujourd'hui avec 113, David Guetta, Kelly Rowland et les Spice Girls sur Chérie FM, il est 14h.
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Je sais pas ce que vous en pensez, mais on est au summum du bien-être cet été sur Chérie FM et ça va continuer avec Britney Spears qui arrive dans le prochain quart d'heure. Queen Bee qui va finalement avoir son biopic au cinéma, inspiré de ses mémoires sorties en 2023. C'est officiel, le scénario est à l'écriture. Restez à connaître la date de sortie et le casting. Pour ça, vous restez connectés sur nos réseaux. On vous dit tout sur chérifm.fr. Britney Spears à suivre dans la playlist 2000 avec Pink et Billy Crawford aussi sur Chérie FM.

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0: Chérie FM et on garde le cap sur les années 2000 droit devant avec Nadia avant 15h. Nadia qui fête ses 30 ans de carrière cette année et elle rejoint la tournée Chérie FM des années 2000 à I Got a Feeling. C'est déjà la troisième saison et toujours le même succès. Bon ben ça c'est grâce à vous. Première date les 24 et 25 septembre 2027 à Paris et dans toute la France, tout près de chez vous à partir du mois d'octobre 2027. Vous avez largement le temps de vous organiser et de réserver sur chérifm.fr. Nadia dans la prochaine heure non-stop, 100% années 2000, avec aussi ce duo très caliente et Shakira et Wyclef Jean sur Chérie FM.
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0: Alexandre.
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28: Il sera bientôt 15h.
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32: Bon, la serviette c'est bon, la crème solaire c'est fait. Ah oui, vous pensez à glisser la pli Chéri FM dans le sac de plage. La playlist 2000 de votre été continue avec Shakira et Wyclef Jean sur Chéri FM.
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0: rap, là, garder les bras en l'air. La playlist de Mylène continue sur Chérie FM avec Pussycat Dolls et Go Josh Project. Et ça, c'est forcément Chérie FM. Il est 15h.
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0: bonnes vacances avec Chéri FM, la playlist 2000 de votre été. Jeudi aujourd'hui et le jeudi c'est concours de frisbee sur la plage de Saint-Jean-de-Luz par exemple. Bon, cherchez pas les règles, hein. Ça se joue comme au foot mais avec un frisbee à la place du ballon, trop facile. Vous commencez à faire les équipes, je vous rejoins, le temps de relancer une nouvelle session non-stop avec Leslie et Amine, le duo iconique des années 2000. Que des titres cultes hein, cet après-midi. Il y aura aussi Kelly Clarkson et Bruno Mars sur Chéri FM. Allez, bougez pas, j'arrive.
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0: Vous écoutez Chérie FM, attention coup de chaud avec Vat Pokora qui arrive avant 16h dans la playlist 2000. Vat Pokora qui a fui la chaleur de la capitale pour passer quelques jours en amoureux sur la Côte d'Azur avec Chris Namilian. Ils étaient au bord de la piscine du Château des Gardes, hein, c'est sur les hauteurs de Cannes. Allez voir les photos sur Insta, vraiment, il y a pire comme endroit pour passer des vacances. Hein. Vat Pokora qui chantera ce soir au Théâtre de la Mer à Sainte-Maxime. On l'écoute avec Anastasia et Florida sur Chérie FM. On remettait un peu de crème solaire. On repart pour 30 minutes de musique sans interruption sur Chérie FM.
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27: Il sera bientôt 16h.
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30: Avec Anastasia, Matt Pokora, Florida et Keisha. Bon, prochaine fois, on passe à la lettre B. B comme BVT avec Chérie FM. La playlist 2000 en non-stop.

0: FM cet été, c'est Apéro, Pédalo et Jason Derulo. Et la playlist de Bill qui continue en non-stop hein, sous le parasol avec Backstreet Boys et Anastasia sur Chérie FM. Allez, on replonge, il est 16h.
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0: FM, c'est la playlist 2000 pour prendre encore plus de plaisir cet été. Bah oui, ça sert aussi à ça les vacances. Et si vous étiez avec moi un peu avant 7h ce matin sur Chérie FM, vous savez dans quel pays on fait le plus l'amour. C'est la Grèce qui arrive en tête du classement devant le Brésil et l'Italie. Chaud bouillant les Grecs, hein, qui sont toujours les champions du monde avec 164 rapports par an. L'info du Transat et plein d'autres, vous les retrouvez dans le réveil chéri de l'été, hein, tous les matins dès 6h sur Chérie FM pour bien commencer la journée, surtout après une nuit torride. Et je ne parle pas que de canicule. Allez au boulot les Français. La playlist 2000 encore croustillante, hein, cet après-midi avec Tayo Cruz, Rihanna et 50 Cent sur Chérie FM.
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Chérie FM, la playlist 2000 de votre été avec Lady Gaga avant 17h. Tiens, si vous passez par Paris avant cet automne, le Sofitel du 8e arrondissement expose gratuitement une de ses robes rouges et noires à plumes. Elle l'a portée pour la couverture du magazine Allure. Une mini expo gratuite et sympa, c'est jusqu'au 6 octobre. Vous avez le temps de passer devant. Hein. Lady Gaga à suivre avec Céline Dion et Usher sur Chérie FM. 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
21: Il sera bientôt 17h.
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0: fin d'après-midi, bienvenue sur Chéri FM. La playlist 2000 continue juste après la Minute Info avec Econ et Avril Lavigne. Il est déjà 17h.
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0: Et la Minute Info de ce jeudi est en direct avec Candice Riouet. Bonsoir Candice.
2: Bonsoir Didier, bonsoir à tous.
0: La météo avec 17 départements du sud-est placés en vigilance orange canicule encore demain.
2: Oui, prévoyez entre 20 et 31 degrés le matin, entre 25 et 36 degrés dans l'après-midi. Côté ciel, retour de quelques nuages accompagnés de pluie dans le nord-est en matinée. Attention aux orages dans la journée du Grand Est au Massif Central. Et puis sur les routes, l'A6 est toujours coupée au niveau de Fontainebleau. Conséquence des incendies dans ce secteur.
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0: Et que faut-il retenir de ce jeudi, Candice ?
2: Des ossements ont été retrouvés ce matin près de Cagnac-les-Mines lors de nouvelles fouilles lancées pour retrouver le corps de Delphine Jubillard. Ils doivent maintenant être analysés. Son époux, Cédric Jubillard, a reconnu récemment être à l'origine de la disparition de sa femme. Dans le reste de l'actualité, il n'y aura aucune tolérance pour les incendiaires. Ce sont les mots d'Emmanuel Macron ce matin lors d'un déplacement dans la forêt de Fontainebleau où des incendies ont ravagé plus de 2000 hectares. 3 personnes suspectées d'avoir mis le feu devraient prochainement être mises en examen. La France n'a jamais été confrontée à autant d'incendies depuis la fin de la Seconde Guerre mondiale, a ajouté le chef de l'État. 35 000 hectares ont été ravagés par les flammes depuis le début de l'année.
0: Et puis aujourd'hui, jeudi 16 juillet, c'est le coup d'envoi, Candice, très attendu des Vieilles Charrues.
2: Oui, 34e édition du Festival Breton qui se tient jusqu'à dimanche. 80 artistes se produiront durant ces 4 jours. Parmi eux, Gims et Katy Perry ce soir ou encore Mika samedi. 280 000 festivaliers sont attendus.
0: Alors, ok, c'est les Vieilles Charrues, c'est super bien, mais il y a un autre événement aujourd'hui. Joyeux anniversaire. Bon anniversaire, Candice, maman.
2: Merci beaucoup.
0: Je vous l'annonce, Candice Riouet se produira donc sur la scène des Vieilles Charrues voilà. Pour son anniversaire.
2: Juste avant voilà. Katy Perry.
0: Allez, je t'offre un petit Avril Lavigne.
2: Oh, j'adore en plus.
0: Ah ben c'est formidable. C'est Candice, à tout à l'heure, 18h.
2: À tout à l'heure, Didier.
0: Pour d'autres infos, soyez les bienvenus. On termine bien cette journée ensemble en direct sur Chéri FM jusqu'à 20h avec la playlist 2000 à suivre, David Guetta, Econ. Et tout de suite, c'est évidemment Avril Lavigne sur Chéri FM.

0: Belle fin d'après-midi avec Amel Bent sur Chéri FM.
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0: C'est un été de repos pour Amel Bent, mais nous aurons le plaisir de la retrouver sur scène à Oullins, Pierre Bénite, à côté de Lyon, au Festival des Francophonides. Ce sera le 12 septembre prochain, quasiment pour clôturer la saison des festivals. Et puis il y a trois événements qui sont prévus avec Amel Bent en 2027, au mois de novembre. Trois concerts à la salle Playel à Paris. Nous aurons largement l'occasion d'en reparler. Bonsoir et bienvenue à vous qui nous retrouvez, que vous soyez en vacances ou au travail. La chaleur, c'est vacances. Tout doucement, nous devrions retrouver à partir de demain des températures un petit peu plus respirables. D'ici là, c'est la playlist 2000 qui vous accompagne sur Chéri FM cet après-midi en direct jusqu'à 20h, 17h30 et 18h30. Les collectors, évidemment, comme tous les jours. Et puis à suivre David Guetta, Whitney Houston et Emma Domas, juste après la météo de Chéri FM.
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16: Et en cette fin de journée, 21 départements sont toujours placés en vigilance orange aux orages, du Grand Est à l'Auvergne, 31 en vigilance canicule de la Nouvelle-Aquitaine aux Alpes et la Corse. Demain vendredi, des orages attendus en cours de journée du Limousin à l'Auvergne-Rhône-Alpes, sur la Bourgogne, le Grand Est et la région parisienne, partout ailleurs. La journée sera bien ensoleillée, il fera de 23 à 30 degrés sur la moitié nord et de 27 à 38 degrés demain sur la moitié sud. Je vous souhaite une très belle fin d'après-midi avec la playlist 2000 de Chéri FM qui continue avec Whitney Houston et tout de suite, voici

0: toute la journée, c'est uniquement sur Chéri FM dans la prochaine demi-heure. Zao, vous allez vous régaler avec Calvin Harris et Britney Spears, il est 17h31.
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0: Parce qu'il n'y a pas de raison de ne pas garder les bonnes habitudes tout l'été. Le collector, c'est non pas une fois, mais deux fois par jour, 17h30, 18h30 sur Chéri FM. Alors, premier collector d'aujourd'hui qui nous emmène en Jamaïque avec un titre sorti sur le 4e album de Sean Paul. C'est un album qui, à l'époque, a marqué un tournant dans la carrière de Sean Paul avec des textes beaucoup plus engagés. Cet album a été disque d'or et c'est d'ailleurs classé dans le top 10 en France. C'est vous dire si ça a été un gros carton en 2009. Voici So Fine, Sean Paul, c'est le premier collector de ce jeudi sur Chéri

0: les années 2000 sur Chéri FM. C'est aussi des balades comme celle de Zao, j'adore, je te promets, à 17h43. Et aujourd'hui, jeudi 16 juillet, le Tour de France continue, mine de rien, et avec la canicule, son bonhomme de chemin. C'était la 12e étape aujourd'hui, entre Nevers-Magny-Cours et Chalon-sur-Saône. Ça s'est terminé il y a quelques minutes avec la victoire du Belge Tim Merlier. Prochaine étape chez vous, entre Dole et Belfort, demain, vendredi, à 17h, la minute info de Candice Riouet en direct sur Chéri FM. Et puis la playlist 2000 qui rythme votre été avec Britney. Dans quelques minutes, il y aura aussi Beyoncé et le duo Lily Allen et Ours, juste avant 18h sur Chéri FM.
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26: Il sera bientôt 18h.
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0: Belle fin d'après-midi avec Chérie FM, et je crois qu'on peut le dire, Candice, à cette heure-ci, bon week-end.
1: Bon week-end, bah oui, pourquoi pas.
0: Vous avez vu, il n'y a plus personne dans les bureaux, vous pouvez y aller, hein, faites le mur. La playlist 2000 continue avec Gala et les Black Eyed Peas, juste après la minute info de Candice Riouet sur Chérie FM, il est 18h.
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0: La minute info de ce jeudi en direct, Candice Riouet. Et bonne nouvelle pour la météo, en tout cas, la canicule va perdre du terrain.
3: Oui, 17 départements du Sud-Est resteront tout de même en vigilance orange, avec le matin encore 31 degrés à Ajaccio ou encore 28 à Marseille. Ailleurs, prévoyez entre 21 et 26 degrés. Et puis côté ciel, des orages devraient se développer dans l'après-midi du Grand Est jusqu'au Massif Central. Et puis concernant vos conditions de circulation, l'autoroute A6 est toujours fermée en raison des incendies dans le secteur de Fontainebleau.
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0: Et que faut-il retenir de ce jeudi, Candice ?
3: 10 jours après ses aveux, Cédric Jubilard a été extrait de sa cellule pour participer à des fouilles pour retrouver le corps de sa femme Delphine. Ce matin, des ossements ont été retrouvés près de Cagnac-les-Mines. Ils doivent maintenant être analysés. Dans le reste de l'actualité, Emmanuel Macron s'est rendu ce matin à Fontainebleau pour rencontrer les pompiers mobilisés contre les incendies. Le chef de l'État a annoncé la mise en place d'un guichet unique afin de collecter des fonds pour cette forêt ravagée par les flammes. Et puis concernant le premier incendie dans ce secteur, 3 personnes vont être présentées à un juge en vue de leur mise en examen. Il n'y aura aucune tolérance pour les incendiaires, a assuré Emmanuel Macron.
0: Et pour terminer, Candice, l'INSEE vient de publier son classement annuel des prénoms les plus donnés en France en 2025.
3: Oui, et puis côté filles, c'est toujours Louise qui domine avec 3070 naissances, suivie de Jade et d'Ambre. Chez les garçons, Gabriel reste le premier avec 4625 naissances, devant Noah et Léo, et toujours pas de Didier dans le top 3.
0: Oui, ça, alors ça c'est vrai, mais en même temps on se distingue comme on peut.
3: Ah oui, c'est vrai, voilà. C'est vrai.
0: Ceci étant, j'ai regardé un peu l'historique de Candice. Candice, c'est le prénom le plus 2000 qui existe. Il y en a eu 1500 en 2004.
3: Ouais. Ah,
0: et seulement 195 en 2024.
3: Ah mince.
0: Donc ça commence plus trop à être tendance.
3: Ah, on perd du terrain, mince.
0: Ouais, c'est ça. Bon, je me suis dit qu'on allait continuer avec la carioca. Non, je plaisante, c'est le

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0: Bonsoir et bienvenue à vous qui nous retrouvez. Il est 18h13, nous sommes en direct tout l'été pour vous accompagner, terminer ces journées ensemble avec la playlist 2000, avec un temps très lourd et même orageux d'ailleurs en ce moment en Bretagne, du côté de Limoges, de Poitiers, en Bourgogne, dans la région lyonnaise. Météo complète dans quelques minutes. Et puis il y a pas mal de beaux rendez-vous qui nous attendent à partir du mois de septembre, notamment le retour d'Alizé, grande tournée dans toute la France, un événement Chéri FM. Alors si vous voulez savoir comment Alizé prépare son retour, il y a un article à lire déjà sur chérifm.fr, tout en profitant de la playlist de Bide avec Christina Milian dans la prochaine demi-heure. Il y aura aussi Bruno Mars et un excellent collector tout à l'heure à 18h30.
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6: Et nous aurons un ciel assez couvert demain vendredi sur les plages de la mer du Nord, de la Manche et de Bretagne. Pas mal de soleil sur la façade atlantique. Mais attention à ce risque d'orage sur les plages de Gironde, un ciel nuageux sur le Pays Basque et puis un très large soleil et une journée très agréable sur les plages de la Méditerranée et de Corse. Il fera de 16 à 19 degrés dans l'eau sur la Manche, 22 à 24 sur la Atlantique, 23 à 27 degrés en Méditerranée, de 27 à 29 degrés. Très agréable dans l'eau en Corse. Bel été et bonnes vacances avec Chéri FM. La playlist de 1000 continue avec David Tavaret. Et tout de suite, voici Christina Milian.

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0: Chérie FM, avec le titre qui a ambiancé l'été 2007 en Espagne, puis l'été 2008 en France avec David Tavares. Qu'est-ce que c'est très bon, ça c'était classé numéro 3 je crois en France. À suivre All City, Tony Braxton et Michael Jackson avant Chérie Summer Party qui démarre tout à l'heure à 19h.
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0: 18h31 et c'est l'heure du deuxième collector. Tous les jours, deux collectors par jour, du lundi au vendredi. Et j'ai choisi à cette heure-ci un titre sorti en septembre 2000 sur la première compilation du groupe écossais Texas et sa chanteuse emblématique Charlene Spiteri. Alors je pense très honnêtement que vous allez vous régaler de réentendre ce titre avec une apparition dans la version du clip d'Alan Rickman, alias le professeur Rogue dans Harry Potter. Voici In The Man, Texas. J'adore cette rythmique. Montez le son de Chérie FM. C'est le deuxième collector de ce jeudi sur Chérie FM.

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La radio idéale pour bien terminer cette journée de jeudi. C'est évidemment Chéri FM avec la playlist 2000, que vous soyez en vacances, à la montagne, au bord de la mer, peut-être au travail. La bonne nouvelle, c'est que les températures vont commencer à baisser à partir de demain. Mais en attendant, on a quand même frôlé les 40 degrés cet après-midi dans le Var, au Luc. Il a fait 37 à Brive, 35 à Vichy et Grenoble, 34 à Lyon, Orléans et 18 degrés à Brest, voilà, je te relisais les chiffres, je voulais être sûr, mais c'était bien 18 degrés cet après-midi à Brest. On va réchauffer tout ça du côté de la Bretagne avec Chéri Summer Party tout à l'heure à partir de 19h en direct sur Chéri FM. Et puis d'ici là, Christina Milian, Tony Braxton et Michael Jackson arrivent dans la playlist 2000.

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23: Il sera bientôt 19h.
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0: radio qui sent bon le bon oeil tout l'été avec la playlist 2000. Et avec Chéri Summer Party qui démarre maintenant en direct jusqu'à 20h comme tous les soirs avec B.O.B. Aventura. Et tout de suite, voici les Daft Punk, il est 19h.
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0: très bon début de soirée à l'heure de l'apéro, c'est Chéri FM et Chéri Summer Party avec Kylie Minogue.
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0: Alors Kylie Minogue fait son grand retour avec un nouveau single qui vient de sortir aux côtés de Snow Patrol, groupe emblématique des années 2000. Et comme un bonheur n'arrive jamais seul, Kylie Minogue sera très bientôt de retour au cinéma. Elle est en tournage en ce moment au Pays de Galles. Elle donne la réplique au réalisateur Quentin Tarantino dans le nouveau film de Jamie Adams, sorti prévu courant 2027, si tout va bien. Soyez les bienvenus. Jusqu'à 20h, on est en direct sur Chéri FM avec Chéri Summer Party. Et le français Laurent Wolf qui va faire swinger les glaçons avant qu'ils fondent. No Strays, Warren G et Pink à suivre juste après la météo de Chéri FM. On se régale avec la playlist 2000 de Chéri FM tout l'été.
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0: Et nous avons ce soir 21 départements en vigilance orange aux orages, du Grand Est jusqu'à l'Auvergne. 31 départements sont toujours en vigilance canicule, de la Nouvelle-Aquitaine aux Alpes et en Corse. Demain vendredi, des orages attendus en cours de journée, du Limousin à l'Auvergne-Rhône-Alpes, sur la Bourgogne, le Grand Est et la région parisienne, et puis partout ailleurs. Vous profiterez d'une journée bien ensoleillée demain. Il fera de 23 à 30 degrés sur la moitié nord et de 27 à 38 degrés sur la moitié sud. Et c'est Chéri Summer Party qui continue en direct jusqu'à 20h avec Laurent Wolff, tout de suite sur Chéri FM.
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0: vous avez fait comme les Pussycat Dolls en appuyant sur le bon bouton, celui de Chérie FM, la radio qui ambiance toutes vos soirées d'été en direct tous les jours du lundi au vendredi 19h-20h. C'est Chérie Summer Party à partir de 20h. Vous allez passer ce jeudi soir avec Thibaut en direct jusqu'à minuit, avec de 22h à minuit comme tous les soirs Chérie Frenchie, la playlist de 1100% chansons françaises. Et puis d'ici là, on continue le dernier quart d'heure de Chérie Summer Party avec Pitbull. Give Me Everything, Pitbull, Ne-Yo en duo, ça c'était le tube numéro 2 en France au printemps 2011. Et puis il y aura aussi un bon Christina Aguilera, ça c'était sa première compil sortie en 2008. Christina Aguilera, Pitbull et Kyo, c'est la suite de Chérie Summer Party sur Chérie FM.
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0: C'est Thibaut sur Chéri FM, il est 20h jusqu'à 22h, on passe en mode Chéri Frenchy avec la playlist 2100% Frenchy. Voici Kyo maintenant et Leslie.
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en voiture en ce moment même avec Chéri FM. Et depuis 20h, c'est un de vos moments préférés. Oui, sur Chéri FM, je le sais. Pendant 2h, vous savez quoi, vous allez pouvoir chanter en français tous les titres. Vous les connaissez par cœur et on les a sur Chéri FM. Alors désolé les enfants à l'arrière, mais au volant, ça risque de chanter un peu fort. Surtout qu'il y a Nadia qui arrive. Ah ça, c'est du par cœur. Nadia arrive sur Chéri Frenchy avec Matt Pokora aussi, Wallen, dans la playlist 2000 sur Chéri FM.

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0: avec Chéri FM pour bien commencer la journée. C'est forcément avec le réveil chéri de l'été. Hein, tous les matins, on a tous les ingrédients vraiment pour bien vous réveiller. Déjà la playlist 2000, celle que vous écoutez là. L'info du Transat, c'est la partager avec vos voisins, voisines, à la piscine, l'après-midi. La météo des plages aussi, pratique pour connaître la température de l'eau, c'est bien ça. Soyez là demain dès 6h pour un nouveau réveil chéri de l'été. Restez avec moi. La playlist 2000 en mode Frenchie jusqu'à 22h, il y a Nuti qui arrive, Céline Dion également ou encore Amel Bent maintenant sur Chéri FM.
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0: La boîte de tic-tac vide dans la voiture, ça fera très bien l'affaire pour un micro. Et chanter faux dedans et chanter fort. Voici Zao Stromae maintenant sur Chérie FM.
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0: Journée vacances avec Chéri FM. Faites-moi rêver, tiens. Vous avez fait quoi de beau aujourd'hui? Piscine, plage, jeu de société ou pas? Ça, c'est une chose à laquelle là, je peux vous faire penser maintenant à mettre dans la valise. Si vous partez demain ou ce week-end, surtout n'oubliez pas un petit jeu de société à faire sur la terrasse du Mobilhome, là, juste après le repas, après midi. C'est parfait, ça. Nombreux sont ceux aussi qui écoutent Chéri FM, la playlist 2000 toute la journée. Merci d'être de plus en plus à être là. Jennifer, ça arrive dans le prochain quart d'heure. Il y aura aussi MC Solar. Alizé, c'est la playlist 2000 100% Frenchie, hein, jusqu'à 22h sur Chéri FM.
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artiste chérie FM, Jennifer reprendra les routes de France l'année prochaine pour venir vous voir pour une nouvelle tournée, le DJ Tour, c'est ça, 2027. Jennifer maintenant sur chérie FM et Fadel.

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1: Avec Chérie FM, dites-moi, est-ce que vous êtes plus sur votre lieu de vacances, plus grillade devant le mobilhome ou au restaurant, vous vous embêtez pas directement? Sinon il y a la petite supérette, on la connaît bien, celle du camping là qui dépanne, la seule supérette où on voit tout le monde en maillot de bain d'ailleurs. Faut mettre les lunettes de soleil aussi pour moins voir les prix, ça pique un petit peu moins. Avant 22h, Chérie Frenchie, on-stop avec Camaro, il y aura aussi Vanessa Paradis ou encore Kenji, c'est tout ce qu'on aime. Et c'est maintenant hein, sur Chérie FM, ne changez rien.
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Merci d'écouter Chéri FM avec Jennifer, la chanteuse du groupe Superbus. Attention, qui a sorti un nouvel album, enfin un nouveau titre, surtout il y a 6 jours, c'était le titre About House de Tattoo, en version française, magnifique reprise. Quel groupe, Superbus, incroyable, ils ont marqué les années 2000. Hein. Avec ce titre qu'on écoute maintenant, suivi d'Amel Ben, c'est la Playlist 2000 sur Chéri FM.

Maintenant que vous êtes posé, peut-être sur le canapé avec Chérie FM confortablement, écoutez Chérie FM sur l'enceinte connectée, vous allez peut-être en profiter pour regarder la liste de toutes les choses à laquelle vous avez pensé demain avant de prendre la route. Ça y est, direction les vacances. La musique est là pour vous aider à réfléchir. Hein. Lily Allen arrive juste après. Alexandra Stan maintenant dans la playlist 2000 sur Chérie FM.

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Dites-moi, est-ce que vous écoutiez Cher IFM tout à l'heure à 19h, puisque c'est clairement à ce moment-là le meilleur, la meilleure chose à faire si vous êtes à l'apéro, avec des amis à la maison, en vacances peut-être, puisque si vous êtes en train de préparer à manger, mettez Chéri Summer Party. Pendant une heure, il n'y a que des titres, hein, pour danser, pour chanter, s'amuser, c'est le mot. Soyez là demain dès 19h sur Cher IFM. Moi, j'ai de quoi vous faire danser aussi avant 23h sur un très bon Sean Paul. Chantez aussi, mais en yaourt. Hein, là, vous faites comme moi. Words Apart arrive aussi. Jennifer Lopez aussi dans la playlist 2000 sur Chéri FM. Bonne route.

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0: en voiture avec Britney Spears, James Morrison en duo et Nelly Furtado. C'est la playlist 2000 en non-stop sur Chéri FM. Bonne route.
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avec Chérie FM à 23h11 à chercher une personne pour arroser vos plantes à la maison pendant que vous serez parti en vacances. Bah, il faut y penser, forcément. Voici Knal Barclay et Atomic Kitten maintenant sur Chérie FM.

1 milliard d'écoutes pour le titre About House. Ouais, What About House de Pink. C'est énorme. 1 milliard, elle l'a partagé sur Instagram. On l'écoute Pink après Kenny Williams et Robin. Somebody.

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0: Dans un peu plus de 6 heures sur Chérie FM, ce sera Stéphane Cazza qui sera à ma place là pour vous réveiller dans la bonne humeur avec le réveil chéri de l'été. D'ici là, je suis sûr que vous profitez de votre journée de vacances à fond, le plus longtemps possible. On se couche tard, évidemment, pendant les vacances, ça c'est cool. Demain, c'est peut-être le grand départ aussi pour vous. On vous accompagnera évidemment sur la route, Chérie FM, avec la playlist 2000, comme maintenant, avec Katy Perry juste avant minuit. Il y aura aussi Leslie ou encore Coldplay sur Chérie FM.
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0: La playlist 2007 en non-stop toute la nuit sur Chérie FM. Édouard Maya maintenant, Avril Lavigne sur Chérie FM. Bonne route.
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